Ouais, bien, bien fait. Ça, c'était Mr. Dudley. Alors, moi. Mr. Paul Dudley Kershaw and the Bayou Ramblers. La première chanson, il a fait, c'est passer devant la porte. La deuxième, c'est Two Step to Marksville. Et la dernière, c'est le Traxxas Milwaukee. Bien, merci pour écouter KRVS 88.7 FM, Radio Cadiz, Radio Consomme la Maison. Mon nom, c'est Kenneth Granger. On a donné la meilleure de la première heure de Cajun ici à Basile. On continue d'autres musiques avec M. Ambrose Thibodeau.

bien fait, bien bien fait. Bien, merci pour écouter KRS 88.7 FM, Radio Cadi, la musique que sonne à la maison. Alors, on va continuer d'autres musiques. On va commencer avec M. Cameron Fontenot. On va faire la vaste bonne chose.

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7: Mes amis, vous êtes écouté KRVS 88.7 FM, Radio Acadie, Radio Cassandre, comme mes hommes, mon nom c'est Kieran Scranger. Bien, merci pour écouter KRVS. Alors, on va commencer d'autres musiques à ce heure. On va commencer la deuxième lettre de Kajan ici à Basile. Bien, merci pour écouter. Alors, on va jouer d'autres musiques à ce heure.

Bonjour Louisiane et bon matin tous les bons amis. Vous êtes à l'écoute de la radio publique KRVS 88.7 FM Lafayette, Lac Charles. C'est Colby Lejeune ici avec vous et on est après commencer une autre édition de ce programme ici. On appelle Bonjour Louisiane. Bonjour mes chers amis, bonne journée. On est aujourd'hui jeudi le 20 août l'année 2026. Et on sort de commencer le programme ce matin avec la belle musique en français du band Kadjan Jambalaya. Une danse dessus, une sortie de CD de 99 appelée Les Leçons d'Appris s'appelle le Scott Playboy Special. Et puis la chouche créole, the band Jambalaya, the Scott Playboy Special and the Creole Stomp. Mes amis, on est à présent juste à peu près 5 minutes après 5 heures. On sera ici jusqu'à 7 heures ce grand jeudi matin. Ça se fait, j'aimerais vous inviter de rester avec nous autres. On continue avec Dodge Balaya, la petite fille qui reste autour de la maison.

La leçon d'accordéon, mes chers amis, the accordion lesson. Avant ça, le ban a fait dodo bébé. Go to sleep, baby. Et avant ça, on l'avait, la petite fille qui reste à l'autour de la maison. The little girl next door, living around the house, as they say in French there. Et au fait de notre heure de 5 heures, ici dessus, bonjour Louisiane, ce grand jeudi matin, on l'avait, le spécial des joueurs de Scott et la chouche créole. C'est ça que c'est, la belle maison en français à Monsieur Régé Matt Rick Benoît, Tony Uval Terre, Uval et Bobé Dumatré. The band Jambalaya, four numbers there off of a 1999 CD release with Swallow Records entitled Lessons Learned. Merci bien pour être là, mes chers amis. C'est Colbert Lejeune qui a le plaisir d'être ici avec vous autres. On est à présent juste 16-17 minutes après 5 heures et on sera ici jusqu'à 7 heures ce grand jeudi matin, le 20e jour du mois d'août, l'année 2026. Restez avec les autres, mes chers amis. On va faire go ahead la matinée ici dessus le programme avec quelque chose par le ban Passepartout. Un dance dessus leur premier sortie de CD de 1992, une plaque, une cassette. Ils ont bien fait là un dance de là-dessus appelé « Je suis tout pour toi ». Mes chers amis, partez donc pas en contraint avec ça.

Le deux pas à Amédée, mes chers amis, the Amédée two step, avant ça on l'avait, j'avais oublié, I had forgotten, et avant ça on l'avait, c'est pour ça que je t'aime autant, that's why I love you so much, et au fait du 7 à ce matin, ici dessus, bonjour Louisiane, on l'avait, un quatrième danse fourni par le band Passepartout, appelé Chitou. Pour toi, I'm all for you, we heard at the top of that set. Four numbers by the band Passepartout. Quelque dans cela, tu deviens dessus la première sortie du groupe appelé le band Passepartout. Hein? Ils ont bien fait dedans l'année 1992. Merci bien pour être là, pour écouter. Bonjour, Louisiane, ici dessus la radio Acadie, KRVS, 88.7 FM, Lafayette, Lac-Charles. C'est Colbé Lejeune, quel plaisir d'être ici avec vous autres, mes chers amis. Et on est appelé continuer notre jeudi matin, le 20e jour du mois d'août, l'année 2026. Ici dessus le programme Partez pas, mes chers amis. On sera ici jusqu'à... À 7 heures, on va faire go ahead la matinée avec Jean-Monsieur Caleb Trahan. Un disque dessus, une sortie de CD des disques Swallow de 2001 pour entamer le suite qui vient, appelé J'étais au bal hier au soir. Mes chers amis, on sera ici jusqu'à 7 heures par

Vals du pont d'amour, mes chers amis, c'est ça que c'est. La belle musique d'accordéon de jeune monsieur Caleb Trahan. On sort de tune Cut Dance the Street, fournie par lui et ses musiciens, qui devient dessus une sortie de CD de disque Swallow de l'année 2001, appelée La Prochaine Génération. The Next Generation is the name of that 2001 CD release with Swallow Records by young Mr. Caleb Trahan. Ça, c'était pas hier, comme dit le vieux monde là. La Prochaine Génération sort de tune La Valse du Pont d'Amour, The Love Bridge Waltz, just wrapped up that set. Avant ça, le band avait fourni quelque chose qu'on appelle le spécial de Lacassine, The Lacassine Special, we heard before that. Avant ça, on l'avait La Valse du Grand Chemin, The Big Road Waltz or The Highway Waltz, we heard before that. Et au fait du set là, on l'avait une belle danse fournie par Monsieur Caleb Trahan et toute la grosse bonne appelée « J'étais au bal hier au soir ». « I went to the dance last night », started off that set. Caleb Trahan et sa belle musique en français. Mes amis, on est à présent juste à peu près 10 minutes, bon ici, de 6 heures dessus. Un grand jeudi matin, le 20e jour du mois d'août, l'année 2026. N'oubliez pas, mes chers amis, que le programme Bonjour Louisiane est dessus l'air, dessus KRVS 88.7 FM, Lafayette, Lachalle, ainsi que dessus le site web de Nizot, krvs.org. Et puis aussi, n'oubliez pas, dessus le app de faune de KRVS, lundi au vendredi, de 5h jusqu'à 7h, avec une petite répétition du show du mercredi. Chaque dimanche matin, à ces mêmes heures-là, dessus l'avant-jour, de 5h jusqu'à 7h. Merci bien pour être là, mes chers amis. C'est Colbert Lejeune ici avec vous. Et allons voir tourner à un petit brin de la musique en français à Jeanne Mamzelle Kira Viator, quelque chose de l'année 2005. Une sortie de CD appelée et restée avec mes racines. Elle avait fait un balacol de les disques Fait Dodo. Elle avait le band Bayou Beat, mes chers amis. Ils vont partir le 7 juin avec un two-step qui s'appelle le Bayou Noir. Mes amis, on sera ici jusqu'à 7h. Partez donc pas. Son Anne s'appelle Black Bayou, Miss Kira Viator et le ballon du...

La valse à Tolène qui ravietore et le ballon du Bayou. Messieurs, mesdames et mes chers amis, vous êtes à l'écoute de la radio publique KRVS 88.7 FM Lafayette, Lac Charles. C'est Colby Lejeune ici avec vous et on est à peu près commencer la deuxième heure du programme. Bonjour Louisiane pour cette édition de jeudi matin. Merci bien pour être là mes chers amis et oubliez pas que le programme Bonjour Louisiane est fièrement soutenu en partie par le soutien bien gracieux du Centre d'études louisianaises et des presses de l'Université de la Louisiane. 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Et à la fin de la journée, mes chers amis, tous nous autres ici à KRVS, on est si fièrement rendus possibles à la fin de la journée et aujourd'hui plus que jamais par votre soutien et par votre écoute à vous, notre cher écouteur. Ça se fait, merci bien pour être là, pour écouter Bonjour Louisiane, ce grand jeudi matin, ici dessus KRVS, Radio Acadie et la radio qui sonne comme la maison. On continue notre heure de 6 heures ici dessus le programme, mes chers amis, avec un quatrième danse par Mlle Kira Viator et toute la grosse bande. Un appel, ça me donne enfin envie de grouiller. On va se revoir après ça, mes chers amis, et on sera ici ensemble jusqu'à 7 heures par

Mon Dieu, mes chers amis, c'est ça que c'est, la belle musique d'accordéon à M. Travis Benoit et le beau chantage à le seul et unique Jimmy Higginbotham. M. Jimmy, d'être là avec M. Travis, ensemble avec Richie Baudeau, Jason Fry, Marc Latiolet et Danny Cormier. Une quatrième danse de suite en sort d'automne ici dessus. Bonjour Louisiane, qui devient dessus une sortie de CG, des disques Acadiana de l'année 2005, fait par M. Travis Benoit, appelé Allons danser en sort d'automne. Mon Dieu, Good God, My God. Avant ça, on l'avait Allons danser, Let's dance. Avant ça, on l'avait Oh yeah, yeah, elle s'appelle cette tune-là, Oh yeah, yeah. Et au fait du 7, on avait un two-step des frères Tuchek, s'appelle La vie, je croyais, je voulais. The life I thought I wanted, we heard at the top of that set. Four numbers off of a 2005 CD release with Acadiana Records by Mr. Travis Benoit. Et allons danser. Mes amis, merci bien pour votre écoute de Bonjour Louisiane ce jeudi matin. On est à présent juste à peu près, allons dire, 4 minutes avant 6h30. On sera ici jusqu'à 7h, mes chers amis, partez donc pas. On continue avec M. Kenneth Thibodeau et ses musiciens. Pop, we still care for you. M. Jimmy Higginbotham pour en chanter un autre ce grand jeudi matin ici en haut. Bonjour Louisiane.

Oui, mes amis, c'est ça que c'est. La belle musique en français a défait messieurs Kenneth Thibodeau et le band de dansage cadien là. On sort d'automne un quatrième danse de suite fourni par les autres qui devient dessus une sortie de les disques acadiana de l'année 1999 appelé Pour les danseurs. For the Dancers is the name of that 1999 CD release with Acadiana Records by Mr. Kenneth Thibodeau and the Cajun Dance Band. On sort de finir le set-là avec quelque chose qui s'appelle le Two-Step du Trouble. The Trouble Two-Step va s'en laver debout dedans ma porte, planté dans ma porte, un autre mot, standing in my door, we heard before that. Avant ça, on avait un autre two-step là, le deux pas du vieux temps, the old-fashioned two-step, avant ça. Et avant ça, mes chers amis, on avait Pop, We Still Care For You, Jimmy Higginbottom and Ray Thibodeau singing for Mr. Kenneth Thibodeau and the Cajun Dance Band. Merci bien pour être là, mes chers amis. On est à présent juste à peu près 22 minutes avant 7 heures, ce grand jeudi matin, le 20e jour du mois d'août, l'année 2026. C'est Colbé Lejeune, quel plaisir d'être ici dans la grosse chaise grise ici avec vous, à ce matin, après-midi ou n'importe quand. Vous êtes après écouter cette édition de jeudi matin du programme. À 8h30 à ce matin, mes chers amis, jusqu'à 10h, il y a la table française du Bayou Teche qui se met ensemble tous les jeudis matin dessus la grande rue de l'ouest de la Nouvelle-Ibérie au Cane River Pecan Company. C'est une fois par semaine, chaque jeudi, à 8h30, à la compagnie de Pecan de la rivière Ocon à la Nouvelle-Ibérie. Et mes amis, tous les jeudis à 1h jusqu'à 3h après-midi, il y a le French Meetup au PJ's Coffee, dessus la rue des magasins à la Nouvelle-Orléans. C'est 1h jusqu'à 3h tous les jeudis après-midi. Et tous les jeudis après-midi à 3h jusqu'à 5h, il y a la table française de la Maison Lafon. Là-bas, au Côte-Off, c'est à 3h chaque jeudi après-midi au Côte-Off à la Maison Lafon. Et tous les jeudis à midi, mes amis, il y a la table française nommée la table Chauvage, s'appelle. C'est à la Boucanière à des femmes sur Janson, dessus la rue Saint-Jean, ici à Lafayette, au Johnson's Boucanière. C'est la table Chauvage de chaque jeudi à midi. Et mes amis, tous les jeudis matin à 9h30 jusqu'à 10h30, dans le village de Rennes, à la Maison Barnard, il y a la table française de Rennes qui prend place. C'est à 9h30 jusqu'à 10h30, cette table française-là. Ça la fait une fois par semaine, tous les jeudis matin, dans le village de Rennes. Et mes amis, à 6h30 jusqu'à 7h30 à soir, c'est la table française appelée du français facile de Lafayette qui prend place au café Carpe Diem deux fois par mois, le premier et

premier et le troisième jeudi de chaque mois à 6h30 au Carpe Diem Café. C'est du Easy French, 6:30 until 7:30, the first and third Thursday of the month. Et mes amis, le troisième mardi, le troisième jeudi, enfin, du mois, voit aussi la table française de Mamou, de deux fois par mois, le premier et le troisième jeudi du mois, ça se met ensemble au café Moulaté, là-bas d'un grand Mamou dessus la rue, la sixième rue, à 2h jusqu'à 3h de l'après-midi, deux fois par mois, là-bas à Mamou. Merci bien pour être là, mes chers amis. La musique Coltrane à ce matin, ici dessus le programme, avec Monsieur Terry Cormier, Monsieur Ed Gary et tous les arts cajuns de la Louisiane. On va passer un peu de temps avec une sortie de CD des disques Lanour de 2001 appelé The Road Back to San Antonio. En Coltrane avec les Country Cajun Aces, mes chers amis, un disque s'appelle Little Liza Jane. On sera ici jusqu'à 7h, s'il vous plaît, partez pas.

Mon amitié, mes chers amis, c'est ça que c'est. La belle musique en français de Les Country Cajun Aces, à défendre Monsieur Edgary. Ensemble avec Terry Cormier et toute la grosse bande, on vient d'atteindre un dance, il appelle My Love, mon amitié. Avant ça, on l'avait la petite ou la grosse, the small one or the big one. Avant ça, on l'avait quelque chose qui s'appelle J'ai fait mon idée, I made up my mind. Et avant ça, on l'avait Little Liza Jane, moi je mets 5 sous, toi tu n'as pas. Four numbers there by Edgary, Terry Cormier, and the Country Cajun Aces off of a 2001 CD release with Lenore Records entitled The Road Back to San Antonio. 30 years. C'est ça que c'est le nom de cette sortie de CD. Edgary, Terry Cormier et les Ars Cajuns de la campagne avaient fait avec les disques Lenore de l'année 2001. 7 minutes pour 7 heures, ce grand jeudi matin, mes chers amis, c'est aujourd'hui, le 20e jour du mois d'août, l'année 2026. On continue avec un petit brin de vieux Belton Richard, mes chers amis, quelque chose il appelle, je vais arrêter de faire un couillon avec moi-même. Mes amis, on va se revoir après pour parler de notre superstition du jour, notre parole pour la journée et les souhaits de bonnes fêtes. À présent, donc, c'est Belton Richard. I'll quit making a fool out of myself.

0: faire un couillon avec moi-même, mes chers amis, vieux Belton, Slitz Richard et ses musiciens. I'll quit making a fool out of myself. That comes off of a CD release with Swallow Records by the late, great Belton Richard from 1996, entitled I'm Back, Je suis revenu. Mes amis, merci bien pour votre écoute de Bonjour Louisiane ce matin. On va souhaiter une grosse bonne fête aujourd'hui, le 20e jour du mois d'août, l'année 2026, à Madame Lisa Trahan. Bonne fête à vous. Bonne fête aussi à Stephen Cormier, à Errol Jenkins, à Stephen Ryland et puis à Rachel Felder. Et puis bonne fête à tout quelqu'un, on l'a manqué hier. Ça, c'était la fête à Margot Biodo, à Justin Leblanc là-bas, au Cap Lay là-bas. Bonne fête hier aussi à Buck Jackson ainsi que à M. Clint Robin, à Cheryl Lafleur et à Mme Sabine Saab. Bonne fête à vous autres. Bonjour et bonne journée, mes chers amis. Notre superstition aujourd'hui sera, si tu ouvres un parasol ou un parapluie dans la maison, c'est du malheur. It's a bad luck to open an umbrella in the house is our superstition of the day here on Bonjour Louisiane. We're going to make our word of the day out of that, the word for an umbrella, which for rain is un parapluie. That's our word of the day here on Bonjour Louisiane, un parapluie, meaning umbrella. On va se revoir, mes chers amis, soignez-vous autres, restez avec et lâchez pas.
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Oui, ça c'était Anatole Crédur. C'était enregistré dans les années 30. Longtemps passé, vous autres. À peu près 100 ans passé. Et c'était appelé une chanson qui s'appelle La Valse de Lacassine. Mais aujourd'hui, la même mélodie là, c'est connue comme La Valse de Cajun, qui était fait beaucoup populaire par le musicien Harry Lejeune. Mais on peut voir originalement, c'était Lacassine Waltz, bien avant lui. On continue.

Oui, ça c'était Anatole Crédur. C'était enregistré dans les années 30. Longtemps passé, vous autres. À peu près 100 ans passé. Et c'était appelé une chanson qui s'appelle La Valse de Lacassine. Mais aujourd'hui, la même mélodie là, c'est connue comme La Valse de Cajun, qui était fait beaucoup populaire par le musicien Harry Lejeune. Mais on peut voir originalement, c'était Lacassine Waltz, bien avant lui. On continue. Dans les années 30, longtemps passé, vous autres, à peu près 100 ans passé. Et c'était appelé une chanson qui s'appelle La Valse de Lacassine. Mais aujourd'hui, la même mélodie là, c'est connue comme La Valse de Cajun, qui était fait beaucoup populaire par le musicien Harry Lejeune. Mais on peut voir originalement, c'était Lacassine Waltz, bien avant lui. On continue. La même mélodie là, c'est connue comme.

Ah, mes amis, un bon groove créole, c'est ça on entend ici, la Nation Créole, avec moi, Cedric Watson, à 88.7 FM KRVS. C'était Gino Della Falls avec ce French Rockin' Boogie, son groupe-là, et une chanson qui s'appelle Mon Vrai Amour. On continue avec la musique Begin des Antilles, musicien Al Lerva, avec une chanson qui s'appelle La Rizabim.

mes amis, mes amis, mes amis. Ici, dans la nation créole, on aime bien les chansons et les grooves comme ça, là. Créole. Et c'est pour ça, moi, j'ai commencé cette émission pour vous partager la meilleure dans la musique créole de tout partout. Pas juste la Louisiane, mais dans aux Antilles, le Caraïbes, là, et partout. On continue avec Passe mon chapeau, Zaleko Joe.

mes amis, mes amis, la bonne musique haïtienne. C'était le groupe Zatrap, avec un bon groove un peu électrique, mais il y avait beaucoup de sons qui étaient traditionnels aussi, comme l'accordéon et banjo, tout ça là. Un petit brin hip-hop, rap et la musique traditionnelle haïtienne, comme Toubadou. Mais on va continuer avec une bonne collaboration, un groupe qui s'appelle Yemen Blues, et une chanson qui s'appelle Trapper la vérité, to change the groove, y'all.

ça c'est quelque chose de plein de sentiments. C'était très, très, très profond, ça, là. Et c'était calme aussi. Mais il y a un autre style de musique qui est créole. Et ça vient de comme Saint Lucia, Saint Martin, comme le groupe Wick. Balancé, bâti, that's the name of the song. Style of music here called Bouillon.

Rose avec quelque chose qui s'appelle Dambala. Ça, c'est un esprit créole, un esprit africain de longtemps passé, un esprit de voodoo. On va continuer avec quelque chose plus traditionnel de Isom Fontenot qui s'appelle La Bétaille. Ça, c'est vieux temps.

Oh, ça fait chaud. Juste comme ici dans Louisiane, juste comme aujourd'hui, dimanche l'après-midi, pendant le mois de juillet. Oh, mais merci d'être ici à l'écoute. Vous autres, après écouter 88.7 FM KRVS, c'est situé ici sur le campus de UL, dans Lafayette. Ça, c'était Ice and Fontenot avec le Crowley Two-Step. Et juste avant ça, une chanson qui s'appelle La Bétaille. That's old school, y'all. Ça, c'est quelque chose de vieux temps passé. Vieux temps back. Mais on va continuer avec Narcisse Boucard, avec un meringue. Oh, ouais, de la Guadeloupe.